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Depuis 1958, la seconde est définie comme étant équivalente à 9 192 631 770 cycles de radiation d'un atome de césium. Le césium est une matière non organique trouvée dans les ordures de la ville de Goiânia.

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0: alors on va faire la visite, voir un petit peu ce qu'il y a de surface, ouais, de surface habitable. Bon, on va peut-être monter à l'étage.
1: Ok.
2: Bah écoute, je sais pas si tu veux monter à la cave.
0: Ici, c'est un bâtiment qui appartient à la DIREM, c'est-à-dire au ministère de l'Environnement. C'est un bâtiment ancien. C'est pas top top, mais...
2: C'est un bâtiment historique.
0: Oui, je sais pas ce que c'était dans le temps.
2: Ça devait être un hôtel particulier, mais il y a de cela une centaine d'années. Là, actuellement, je veux dire qu'il y a 1500 mètres carrés qu'on peut utiliser.
3: Il y a de quoi faire.
2: Ah oui, c'est énorme.
0: Donc jeudi, c'est l'ouverture officielle. À partir de jeudi le matin, moi, je vais envoyer des mails, des fax à la presse. Je vais alerter tout le monde et je vais convoquer une conférence de presse. Et dès jeudi matin, donc le squal est officialisé.

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1: Aujourd'hui, 1er juillet, la Terre a 3 milliards d'habitants. 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

0: que tu connais ma... la recette que j'ai apprise il n'y a pas très longtemps, des artichauts à la barigoule.
1: Ça va.
0: Ah. On va utiliser un Beckmann pour écarter un peu. On n'a pas de vrai battement. C'est pas d'artichaut traditionnel, cuit à la vapeur et mangé avec une sauce.
2: C'est un plat froid.
0: Non, c'est un plat chaud.

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Voici la pieuvre géante. Le devilfish des Anglais. Le kraken des légendes scandinaves.

Nous étions frères un jour et les choses ont changé, c'est vrai. Il est parti. 18 mois à l'autre bout de la terre, éprouver son corps et sa tête dans les champs de bananes d'Océanie où l'on se lève à l'aube, éprouver le reste sur les plages asiatiques où l'on goûte au bonheur de synthèse et aux espaces infinis que les eaux couvrent la nuit. Où l'on se lève à l'aube. Et si nous avons pleuré ensemble ce jour de septembre où nous nous sommes quittés, c'est qu'on savait que l'infinie tendresse, la mémoire et le téléphone mobile sont peu de choses contre la distance, que tout allait changer. 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Ouais, faut bien s'arracher. 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

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Les siens lui parlaient, je crois, de filiation et d'arbres généalogiques. À celui-là aussi, on coupe les branches qui font ombrage et les feuilles meurent à l'automne. Alors, j'ai compris ces silences et je les partageais. Je me suis aussi dit que j'étais moi-même sans doute moins fougueux, moins dispendieux qu'en notre prime adolescence. Lors, on découvrait comme tout le monde le péril de toute véritable entreprise de séduction et la saveur des lèvres maladroites et conquises. On apprenait aussi par cœur les mystères âpres et charnus du con féminin qu'on touche d'abord avec les doigts. Et surtout, surtout, l'insolent et naïf sentiment de liberté, les poumons amples, quand on prend la route du voyage pour la première fois.

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0: Toc toc.
1: Ça va?
0: Ça va et toi?
1: Ouais.
0: Ça va bien?
1: Ouais, toi aussi?
0: Ouais, ça va.
2: Ça fait un petit moment que c'était pas vu.
0: Ça fait longtemps qu'on s'est pas vu. Ouais.
2: Bon, c'est ça clair. C'est bien. Ça, c'est la rentrée aussi pour toi.
0: Bah c'est... ouais, c'est la rentrée. Ouais. Ça y est. Ouais ouais.
2: Ok.
0: C'est ça.
2: Bon bah tant mieux.
0: En ce lundi 31 août.
2: Mais oui. Ça, ça, ça. Mais tu veux un petit café ou...
0: Non, je prends pas de café. Merci
2: ouais,
0: beaucoup.
2: Ok, bon, ouais. Très bien.
0: Tu veux qu'on s'installe où?
2: Bah, où tu veux. Là, pour l'instant, j'avais laissé ouvert parce que j'ai laissé la voiture comme après je fais une livraison.
0: Ouais.
2: Donc, si on laisse le ouvert, c'est bon.
0: S'il n'y a pas de problème.
2: Oui, voilà, pour les histoires de son, c'est bon.
0: Ouais.
2: Ok.
0: C'est bon.
2: Bon, pour rester là, enfin voilà.
0: Ouais. Ouais. Est-ce qu'on s'assoit histoire qu'on soit mieux?
2: Oui, oui, si tu veux, ouais.
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6: C'est la porte de la librairie Clair-Obscur à Albi que je pousse afin de rencontrer Marco, un libraire passionné, comme le sont souvent les libraires. Il nous présente la librairie, la sélection des livres, des ouvrages, des essais, les futurs événements littéraires qui auront lieu au sein de la librairie, ses coups de cœur de cette rentrée littéraire, mais aussi ce que représente pour lui le livre.
2: Alors, moi, c'est Marco. Je suis le gérant de la librairie Clair-Obscur maintenant depuis plus de 3 ans. J'ai repris en février 2023.
0: Est-ce que tu peux présenter la librairie? Depuis quand elle est créée? Où est-ce qu'elle se situe?
2: Alors, la librairie existe depuis juin 1995. Donc, on a fêté nos 31 ans. On a marqué le coup pour le 30e anniversaire, où il y a même mon prédécesseur qui est venu, donc c'était un moment très agréable. Elle est située 22 rue Sainte-Claire, donc c'est derrière le marché couvert, on peut dire que voilà, elle est en hypercentre.
0: C'est une librairie indépendante, est-ce qu'elle est généraliste? Comment tu pourrais la définir?
2: Alors effectivement, c'est vrai que c'est... notre cœur d'activité, l'indépendance, hein, finalement, c'est un mot qui revient très souvent, peut-être un peu galvaudé, mais on pourra peut-être revenir dessus. C'est effectivement une librairie généraliste. On ne propose pas d'ouvrages pour la jeunesse. Donc généraliste, ça veut dire qu'on va vous aller retrouver aussi bien des sciences humaines que des nouveautés en littérature française étrangère. Et aussi on fait un peu de BD, on va avoir aussi des beaux livres, on va avoir aussi un rayon autour de l'histoire, donc voilà.
0: Là ça fait depuis 3 ans qu'on ne trouve plus que toi aux commandes de la librairie, est-ce que tu y travaillais avant? Comment t'as découvert cette librairie?
2: Alors la librairie, moi en fait j'étais lecteur de la librairie, donc c'est comme ça au départ que je l'ai connu, je l'ai repris donc il y a 3 ans. Et en fait, ça a été une succession d'événements qui ont fait que, en tant que salarié, j'ai commencé au départ à mi-temps, et ensuite après avec le projet de, si tout se passait bien, de la reprendre. Bon, c'est vrai que alors ça, c'était à l'été 2019. Accessoirement, bah, on a connu un Covid, donc ce qui fait que aussi bien ça a freiné. La rapidité ou la perspective de la reprise, mais en aucun cas ça a altéré le projet de la continuité de pouvoir reprendre. Donc à travers cette formation-là, en étant comme ça en binôme avec mon prédécesseur, on a pu faire l'idée, ou en tout cas l'objectif qu'on s'était fixé, à savoir de faire une reprise sereine et professionnelle dans la continuité.
0: Ça vous a permis de faire un filage tranquillement.
2: Oui.
0: Marco, c'est quoi ton rapport au livre, à la lecture en général?
2: Alors, le rapport au livre, en fait, il est sur plusieurs aspects. Il est au quotidien, forcément, parce qu'on est tout le temps au contact. Enfin, moi, personnellement, je suis tout le temps en contact avec les livres. Il y en a toujours un près de moi, même quand je ne suis pas dans mon milieu professionnel. Et c'est vrai que finalement, on est toujours amené à y penser aussi, ou en tout cas avoir une réflexion autour des différents sujets de la lecture, de l'actualité aussi, qui des fois, même si on voudrait la mettre de côté, elle revient toujours, parce que des ouvrages, notamment dans les sciences humaines, paraissent autour de l'actualité. Donc finalement, un rapport très, très fort, très, très intense. Et donc c'est là où je trouve personnellement qu'il faut aussi faire la part des choses, puisque c'est un travail, mais il faut que ça reste aussi un objet de désir, d'envie. Donc il faut savoir aussi alimenter l'envie autour de ça pour pas que ça devienne après un mauvais travers, on va dire.
0: Justement, dans la librairie indépendante où nous sommes là, à Clair Obscur, comment tu sélectionnes les livres, les ouvrages ?
2: Alors, le critère, ils sont multiples. C'est vrai que finalement, la première motivation, j'essaie de garder à l'esprit que finalement, c'est les lecteurs, les lectrices. Puisque à chaque fois qu'on nous présente un ouvrage, donc on travaille par office, un ou deux mois à l'avance, à chaque fois qu'on nous les présente, quand on travaille les catalogues, j'ai toujours un regard ou une pensée pour un futur lecteur. Donc à partir de là, il peut y avoir cette première intention-là. Après, c'est vrai qu'au fil du temps, on a aussi des affinités, des goûts plus ou moins prononcés avec des auteurs, des autrices. Donc il y a une continuité. Lorsqu'on veut faire aussi découvrir, on veut laisser une chance aussi au premier roman. Donc ça suscite beaucoup aussi de curiosité, mais ça veut dire aussi un engagement très fort puisqu'il faut aller éplucher les catalogues. Puisque ici, jamais on nous envoie ou on nous impose en fait un ouvrage. Donc à partir de là, ça veut dire se plonger dans les catalogues, les fouiller de fond en comble, et ensuite après c'est les affinités qu'on a avec aussi les représentants.
0: Et puis est-ce que tu mets en valeur des maisons d'édition locales, des auteurs locaux, ou de valoriser aussi les petites maisons d'édition ?
2: Oui, alors pour ça, dans le métier libraire, en tout cas comment je le conçois, c'est vrai qu'on doit aussi laisser une part belle aussi au potentiel et au possible ouvrages en fait locaux. Donc on est souvent contacté, et ensuite après il peut y avoir des goûts aussi pour l'actualité locale, les traditions, etc. Et après on essaye aussi de défendre des entre guillemets petites maisons d'édition. Elles sont en fait petites par leur structure forcément, et aussi par leur proposition annuelle, hein, qui est quelquefois c'est 3-4 ouvrages par an, mais grandes aussi par leur sélection, leur savoir-faire, leur ligne éditoriale qui est très marqué. Ça peut être côté sciences humaines, mais aussi côté littérature. Donc ça, c'est ce qu'on va vraiment rechercher, et ce qu'on essaie aussi de mettre en avant, puisqu'on a souvent le retour du lectorat qui dit « il y a beaucoup de maisons d'édition que je n'ai jamais vues ailleurs ». Voilà.
0: Est-ce qu'il y a un écrivain ou une écrivaine qui t'a touché, qui est du coup du Tarn ou de l'Occitanie ?
2: Alors ça, c'est plus délicat dans le sens où, quelquefois, il y a des auteurs qui peuvent être de la région, mais pas forcément originaires. Mais c'est vrai que, aussi bien, vous pouvez avoir Christophe Segas, mais qui, lui, par exemple, n'est plus dans la région, mais il a été de passage dans la région, et il fait des choses très atypiques, très recherchées. Ça, c'est, par exemple, dans une petite structure qui s'appelle les éditions du Chemin de Fer. Donc là, il y a vraiment une proposition littéraire très forte, très intéressante. Il y a, si on reste localement, Monsieur Nardone aussi, qui s'est attaché à reprendre, refaire revivre une maison d'édition française, parisienne, et qui, lui, s'attache du coup à faire revivre cette maison d'édition avec des petites propositions, mais avec des objets aussi très qualitatifs, en fait.
0: Les lecteurs et lectrices aiment aussi des fois lire des histoires qui se passent dans leur territoire. Est-ce que tu trouves qu'il y a un engouement, justement, une demande de la part des personnes qui franchissent la librairie ?
2: Alors sûrement, mais ici, si on parle du micro-exemple de la librairie, je ne le ressens pas comme ça.
0: Ok.
2: Voilà. Ou est-ce que c'est une démarche aussi où on, comment le dire ? Je pense que que ce soit aussi, effectivement, on a des attaches par rapport au territoire, aux traditions, donc ça peut passer peut-être par des livres de recettes, si, voilà, y a d'autres exemples qui viennent à l'esprit, notamment aussi au niveau des contes plus traditionnels, où les gens veulent ou s'investir ou connaître un peu plus finalement le territoire où ils vivent, mais c'est pas quelque chose voilà qui va faire la différence en tout cas ici à la librairie.
0: Est-ce que au sein de la librairie Clair Obscur tu organises des événements régulièrement et qu'est-ce que ça t'apporte de plus, qu'est-ce que ça apporte de plus aux lecteurs, aux lectrices?
2: Oui, alors c'est vrai que depuis la reprise, j'ai aussi repris du coup les rencontres littéraires, puisqu'on avait tous été bousculés, arrêtés par l'histoire du Covid. Donc on a réamorcé ça et on a des très bons retours. On essaie de les proposer, alors ça va de 1, 2, des fois 3 fois par mois, mais là c'est un peu beaucoup en étant seul. Et je trouve que maintenant c'est devenu une forme de rendez-vous. Les gens sont en attente, demandent en fait aussi le programme à l'avance. Et ça permet aussi d'ouvrir les horizons ou de proposer des choses, en tout cas c'est ce qu'on essaie, très différentes à chaque fois, que ce soit des rencontres autour de romans, mais il y a eu aussi autour d'essais, voilà, des choses assez variées. Il y a eu des performances aussi qui ont été faites à la librairie. Donc en fonction de nos capacités, on essaie aussi de proposer ce type de rendez-vous et ça fait un repère et on sent qu'il y a une demande, il y a une attente.
0: Alors, est-ce que tu as des futurs événements à nous annoncer ?
2: Oui, alors, deux prochains événements. On a, dès le mois d'octobre, le 16 octobre, une rencontre justement avec Christophe Segas, on en parlait tout à l'heure, avec Vidogé Gaillard. Et là, il est connu comme étant poète bûcheron. Il se trouve aussi qu'il était dans notre, pas très loin d'ici, dans les Landes. Il a une trajectoire assez fulgurante. Il a péri, en fait, sous les flammes, l'auteur Christophe Segas va s'interroger, va revenir, parce qu'il a eu accès à un carnet personnel sur qu'est-ce qui a fait que, à 40 ans, il est parti si jeune. Et ce qui va être très intéressant sur cette proposition de rencontre, c'est qu'il va y avoir aussi du bandoneon, puisque donc il y a un artiste qui va venir, qui va mettre en scène aussi les poèmes pardon de ce monsieur de Odier Gaillard, puisque ça fait partie aussi du récit et de sa trajectoire. Donc ça c'est le 16 octobre à la librairie. L'autre événement ce sera le 20 novembre, toujours à 18h30, justement avec Jean-Luc Nardone. Où on reviendra sur une anthologie de la poésie japonaise à travers 1000 ans en fait de poésie et on viendra évoquer tout cela. J'en profite aussi pour dire que au mois fin octobre il va y avoir le salon assez original, c'est la seconde édition, ça s'appelle Passionnément Livre, ça se passe à Puygouzon. Et sa créatrice a eu la bonne idée en fait de proposer des auteurs autrices de la romance mais aussi côté polar. Et il se trouve qu'il y a des très très très jolis noms qui vont venir côté polar et on est ravis d'être sollicité pour la seconde fois pour ce second événement donc qui se déroulera à Puygouzon.
0: La rencontre justement du mois d'octobre, Bûcheron, les Landes, il s'est passé plein de choses cet été malheureusement.
2: C'est vrai.
0: C'est vraiment justement ce lien, cette passerelle que tu fais avec l'actualité.
2: Alors pour le coup c'était pas destiné dans une première attention à cela, puisque on l'avait calé déjà depuis un petit moment. L'ouvrage est paru en début d'année pour Christophe Segas, mais voilà, quelquefois c'est ce qui se passe, on est rattrapé par l'actualité et ce sera forcément aussi l'occasion de l'évoquer. Mais là ce qui est vraiment très intéressant c'est tout le travail, le style littéraire de Christophe Segas qui s'est replongé dans ses carnets qu'il a récupéré par la sœur en fait du défunt. Et il se trouve en plus que ce monsieur avait aussi le talent de proposer des poèmes. Donc il y a toute une histoire autour de ça et on voyagera aussi à travers l'Argentine, d'où le petit clin d'œil de faire intervenir un bandéoniste, je crois que c'est comme ça qu'on dit. Voilà.
0: Et puis le 20 novembre, un lien aussi avec le Japon, et Albi et le Japon, ça a été un peu d'actualité, me semble-t-il.
2: Ah oui, là ça par contre, ça c'est fait exprès, on va dire, puisque je crois qu'il y a une semaine ou une quinzaine en tout cas dédiée à ce beau pays et sa culture. Et ce qui va être très intéressant, c'est toute l'histoire de la maison d'édition qui propose et qui cherche à faire vivre cette anthologie. Il y a en plus de très belles linogravures à l'intérieur, donc on évoquera tous ces différents métiers finalement qui peuvent aussi composer un livre, puisque un ouvrage, on le verra peut-être à cette occasion, ce n'est pas uniquement le fait d'écrire, il y a toute une chaîne en fait qui représente un objet final, et c'est ça qui nous attache aussi à défendre et à représenter.
0: Et puis là je vois qu'il y a un arpentage bientôt, qu'est-ce que c'est l'arpentage, qu'est-ce que ça apporte aux gens selon toi?
2: Alors l'idée de l'arpentage, ça fait un petit moment qu'on l'avait en tête, on tenait à cœur de bien le faire pour cette première, c'est pour ça qu'on va faire appel déjà à une micro-librairie qui s'appelle l'Arpenteuse. Elles vont venir en fait faire cette session de l'arpentage. Ça consiste en quoi? C'est l'idée de prendre en fait un essai, ça peut être aussi très bien un roman, mais là en l'occurrence ça sera un essai, de se dire tiens, c'est un sujet qui est pas forcément évident, comment je vais pouvoir l'aborder, mais si je l'aborde seul, est-ce que je vais être en capacité? Donc là, l'idée, c'est qu'on se retrouve à une quinzaine de personnes. On va en fait prendre l'ouvrage et il y a un acte brutal au départ, puisqu'on va déchirer un livre. Donc j'y travaille beaucoup, puisque voilà, c'est la première fois aussi que je vais le faire. Donc à l'idée de déchirer un ouvrage, ça me fend déjà le cœur, mais voilà, blague à part, c'est à partir de là, on se répartit en fait. Pour vous donner une idée, une dizaine de pages, et chacun dans son coin va lire dans un premier temps uniquement ces dizaines de pages. À partir de là, on va restituer chacun à son tour sa lecture, son ressenti, ce qu'on en a compris. Et l'idée, justement, c'est de ne pas rester seul, et c'est de pouvoir restituer au fil des lectures, au fil du partage, une vue globale de l'ouvrage. Et on se rendra peut-être compte que la difficulté et l'appréhension qu'on avait par rapport au sujet qui nous paraissait un petit peu rêche, un peu austère, que finalement, en commun, en mettant du collectif, c'est peut-être possible finalement entre guillemets, d'affronter ce type de lecture.
0: Et puis on passe d'une activité très solitaire, la lecture, à quelque chose de collectif.
2: Voilà.
0: Et je pense que y a de la force dans le collectif aussi.
2: Ah oui, complètement. Et finalement, pour refaire le lien, comment on fait la sélection ici avec les ouvrages qu'on sélectionne, qu'on va proposer, c'est pour ça que souvent on me demande mais la librairie, etc., comment ça fonctionne, mais spontanément j'utilise le « nous ». J'ai du mal à utiliser le « je », puisque finalement tous ces choix qui sont faits, opérés, ça passe par la restitution à un collectif du lectorat qui aime aussi nous partager ses goûts de lecture. Et c'est pour ça que j'ai du mal en fait à parler d'une aventure solitaire, même si bon, il y a le côté gestion administrative, etc. Ça, je suis seul clairement, mais tout ça en fait, tous les ouvrages qui sont là, il y a un peu de chacun des lecteurs.
0: Allez, petite question qui fâche, mais essentielle. On fait comment pour faire face à des plateformes dont on taira le nom de livraison géante? Comment on fait pour lutter?
2: Alors, si on regarde les choses froidement et si on s'attache à est-ce que demain, on est lundi matin, on veut avoir l'ouvrage pour mardi matin. Ça, clairement, je ne sais pas faire. Mais quel intérêt aussi j'aurais à faire ça? Surtout si on regarde un peu plus les coulisses et on sait toute l'arrière-cuisine et toute l'exploitation qu'il faut pour obtenir ce genre de résultat. Ça, voilà, nous, on ne veut pas s'embarquer là-dedans. Et d'ailleurs, on a aussi les personnes qui viennent passer commande à la librairie. Elles sont prêtes en fait à attendre, elles font une démarche aussi. Il y a une forme aussi de rituel et de plaisir de se dire je suis passé pour réserver, parce qu'à partir du moment où on réserve, il y a une démarche peut-être un peu plus personnelle, d'échange aussi, de face à face, etc. Et il y a un désir qui va être alimenté, qui va susciter une attente. Et c'est peut-être ça aussi la démarche d'un lecteur qui vient en librairie.
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1: Aujourd'hui, on est le 31 août. Demain, c'est le mois de septembre. À septembre, on sait que c'est la rentrée littéraire. Est-ce que tu peux nous présenter deux, trois ouvrages, deux, trois coups de cœur que tu aurais justement choisis et pourquoi ?
2: Ok. Alors, quand l'été approche ou arrive, eh bien, nous, on a toujours un temps d'avance en tant que libraire et on a la chance aussi de pouvoir avoir en avance certains ouvrages. Donc on se plonge et on se délecte dans la rentrée littéraire, toujours un petit peu en avance. À partir de là, oui, quelques coups de cœur. Alors, on parlait de l'actualité. Personnellement, j'essaie toujours de la fuir, mais j'ai été beaucoup marqué par ce texte, en fait, d'Anne Plantagenet, qui revient sur l'affaire Jubillard. Et pourquoi je me suis intéressé à ce texte, Anne Plantagenet en fait m'avait beaucoup touché sur un précédent ouvrage où elle revenait sur la disparition inquiétante d'une femme de 56 ans, qui était un texte très personnel qui parlait de ces femmes effacées en solitaire. Anne Plantagenet, pour celui-ci, donc en l'absence de corps, est revenue. Elle a assisté en fait aux assises de l'affaire Jubillard et elle va essayer de, elle, en tant qu'autrice, quel va être son ressenti. Elle va essayer de mettre à nu les enjeux de pouvoir qui s'installent et comment une femme aussi, d'une certaine manière, est effacée. En l'occurrence, quand elle a écrit, il n'y avait pas de corps. Et on le voit, l'actualité est revenue. Et c'est à travers moi, ce livre-là, que j'ai plongé dans cette affaire. Donc il n'y a pas le côté, en fait, voilà, exploitation sordide des choses. C'est vraiment très, très intime. Mais du coup, elle joue sur des ressorts aussi politiques, puisqu'elle va insuffler une histoire aussi plus personnelle. Et c'est un texte très fort.
1: Donc Anne Plantagenet, en l'absence de corset, à quelle édition ?
2: Ça, c'est aux éditions Julliard. Okay. Voilà, dans un tout autre registre, mais ça, c'est pareil, c'est les affinités qu'on construit avec les années. Il y a cet auteur croate, c'est aux éditions Noir sur Blanc. C'est son quatrième traduit en France, et il s'appelle Ante Tomić. Et là, c'est le gourdin du prince Marco. Ce qui est très fort avec cet auteur, c'est qu'il va prendre un sujet, en l'occurrence très sérieux. On va revenir sur la guerre qui s'est jouée entre les Vénitiens et les Ottomans à l'aube du XVIIIe siècle. Mais à travers des très courts chapitres, il va insuffler en fait ou de la poésie ou de l'humour, puisque finalement tous les vision ou les aspects qu'on peut avoir de la guerre, il va les déconstruire puisque tous les personnages finalement ils n'ont pas forcément envie de lutter, envie de se battre pour on ne sait quelle cause qui finalement aussi les dépasse, ils ne savent plus trop pourquoi, notamment si ça concerne la religion. Donc il va glisser beaucoup d'humour, c'est subtil, c'est très efficace et jusqu'au bout en plus il y aura une belle surprise. Voilà.
1: Est-ce qu'il y en a un autre à nous présenter ?
2: Oui, où est-il ? Où est-elle ? C'est le livre, en fait. Alors, je ne sais pas si c'est attendu ou pas, ou c'est peut-être une surprise. C'est Adèle Haenel qui fait paraître Visé Juste aux éditions de l'Arche. Donc, pour précision, l'Arche, en fait, au départ, c'est une maison d'édition qui est spécialisée dans le théâtre. Ce texte, c'est un texte hybride. L'autrice, l'actrice Adèle Haenel revient en fait forcément sur une trajectoire personnelle, mais elle va insuffler du coup à travers son récit qui va mêler de l'humour, des dialogues, du jeu aussi. Et c'est tout ce travail littéraire puisque elle a coécrit aussi, que je vous dise, avec Gisèle Vienne. Et c'est ce travail en fait collectif qui fait que elle va nous partager en fait une politique de l'existence et c'est vraiment très très puissant, c'est à découvrir, c'est à partager et voilà.
1: et on se lève et on se casse, quoi.
2: Oui, complètement. Ouais, on va encore rester un peu, mais ouais.
1: Bon, tu nous as présenté 2 autrices sur 3. Super, merci.
2: Ouais, ouais.
1: Et un auteur. Marco, pour terminer cette interview, j'ai l'impression que tu lis tout le temps. Combien de livres tu lis par semaine ?
2: C'est vrai que on lit beaucoup. On essaie surtout de se dégager du temps pour avoir des temps de lecture. Donc ça, c'est un peu le combat finalement quotidien.
1: Et tu y arrives en étant tout seul à gérer la librairie.
2: Oui. Mais après, on peut avoir aussi, ça peut générer de la frustration, car dans le sens où on commence beaucoup de livres. Est-ce qu'on les termine ? Ça, c'est pas forcément. Mais voilà, après, ça, c'est, ça fait partie du métier. Il faut se dédier des temps aussi à la lecture et pour rester, je dirais, connecté à ce métier.
1: Et enfin, quand tu ouvres un livre, est-ce que tu peux me décrire en 2 mots ce que ça peut représenter pour toi ? Oui, seulement 2 mots. Je suis désolé pour une librairie, c'est terrible, mais...
2: Je sais pas, je le prends comme ça, je vois un titre, je vois une composition, donc au départ il y a de l'appréhension, et après il y a du ressenti, parce que l'objet livre passe par aussi le toucher, donc pour moi ça ne remplacera jamais un écran, ou aussi l'oralité, parce qu'on peut avoir aussi des temps de lecture avec une lecture à voix haute ou avec forme de podcast. Mais en tout cas, voilà, je dirais l'appréhension, parce qu'on sait qu'on va se jeter pas dans le vide, mais en tout cas, il y a toujours ce petit suspense-là, et surtout le ressenti avec le toucher.
1: Eh bien, Marco de la librairie Clair-Obscur à Albi, merci d'avoir répondu à quelques questions pour Radio Albigès.
2: Merci à Radio Albigès d'être venu jusqu'à nous. À bientôt.

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Bonjour et bienvenue dans ce nouveau numéro de Latin America présenté par El Nono. Aujourd'hui, nous partons à Arles avec le groupe Ghetto Kumbé. Retour donc avec ce magnifique festival Les Suds à Arles 2026, avec notamment la rencontre avec ce groupe étonnant, explosif, Ghetto Kumbé, qui nous vient tout droit de Colombie. J'ai eu la chance de rencontrer et de voir en live, et dont j'ai eu la chance d'interviewer l'un des membres du groupe. Venu tout droit de Bogota, le trio des Ghetto Kumbé réunit trois musiciens virtuoses originaires de la côte caribe colombienne. Un combo de sorciers chanteurs et percussionnistes convoquant les publics du monde entier et les esprits païens de la rumba digitale et consciente. Leur musique apparaît comme un élixir puissant à base de percussions, de beats électro-caribéens, de rythmes traditionnels ouest-africains et afro-colombiens, le tout gorgé de techno house. Ghetto Kumbé s'inspire des différents mouvements révolutionnaires qui naissent dans le monde et lance son premier album le 31 juillet 2020 sur ZZK Records, le label pionnier de la musique électronique latino-américaine. Ce premier album éponyme intense, engagé et rebelle dénonce les inégalités et les abus des gouvernements corrompus sur des rythmes frénétiques, tout en entraînant les auditeurs pour qu'ils se joignent à la lutte. Danse et conscience s'unissent pour créer une communauté globale où la famille, les amis sont liés à travers un amour commun de la musique pour changer les choses ensemble. Avec ses sonorités musicales africaines et de la côte caribe colombienne comme la gaïta, les voix mystiques, les grandes variétés de percussions et de rythmes traditionnels, mêlées à une élégante production électronique tech house, Ghetto Kumbé crée un paysage sonore afro-futuristique, dynamique, engagé et inspirant. Son premier single, Vamos a Dale Duro, est une critique de la scission entre pauvres et riches, des politiciens de plus en plus corrompus et du système capitaliste tout puissant, le tout en appelant les peuples à s'unir à la lutte pour une existence plus digne. Le ton de l'album change d'une manière fluide entre chaque chanson qui contient des chants ancestraux, des voix profondes et résonantes, des hymnes qui lèvent les foules et inspirent. Leur identité sonore, à la fois ancestrale et moderne, leur permet d'assumer leur statut légitime de représentants de la nouvelle scène Afro House qui ne cesse de grandir dans le monde. Pour ma part, c'est au festival Les Suds d'Arles que j'ai eu la chance de les découvrir et d'interviewer l'un des membres du groupe. N'ayant pas pu faire de captation audio lors de ce concert à Arles, j'ai essayé de retrouver un son qui me paraissait le plus identique à cette soirée de folie qu'il y a eu dans la cour de l'archevêché d'Arles pour ce festival Les Suds d'Arles. C'est donc sur une vidéo YouTube que j'ai trouvé leur musique en live à Bogota. C'est sur ce live à Bogota que je te propose de découvrir ce groupe explosif que je t'invite à découvrir. Toi.

0: Ici El Nono pour Latin America au Festival des Suds à Arles. Je suis avec l'un des membres du groupe Ghetto Kumbe. Est-ce que tu peux te présenter? Puedes presentarse en primero?
1: Hola, soy Keita.
2: Salut, je suis Keita Andrés Mercado, percussionniste du groupe colombien Ghetto Kumbe.
0: Keita,
2: peux-tu nous expliquer comment Ghetto Kumbe s'est créé?
1: Bueno, el grupo se creó a partir de la
2: Ghetto Kumbe s'est créé à partir de la réunion et la curiosité de trois amis du Caraïbe colombien qui résident dans la capitale Bogota, et nous avons commencé à mélanger avec des musiques africaines, de la musique afro-caribe et afro-pacifique de Colombie. Et ensuite, on a commencé à trouver des ressemblances avec la musique de l'Afrique occidentale, premièrement. Et on a ainsi commencé à mélanger d'abord avec la musique d'Afrique et du reste du monde.

0: puedes explicarnos cuál
1: En faisant de la musique, quelle est la mission de Ghetto Kumbé?
2: Ghetto Kumbé, sus letras, principalement,
1: les paroles de Ghetto Kumbé, principalement, sont des paroles qui parlent de beaucoup de choses, mais avec une mission de créer de la curiosité, de réveiller les consciences.
2: C'est
1: des paroles qui diffèrent de la culture mainstream. Les paroles ont plutôt un récit qui va vers l'interprétation de chacun, de la personne qui les écoute. Mais également avec l'union de la musique électronique, avec la musique des tambours, de la racine d'Afrique et la musique des territoires, comme la musique des indigènes. Ce mélange prétend créer une rave contemporaine où se réunissent toute cette diversité qui peut développer tous ces messages.

0: Empezaste a hacerlo, pero
1: Tu as
0: pues
1: déjà commencé à le faire, mais est-ce que
0: explicarnos,
1: tu peux
0: puedes
1: définir un peu le
0: definirnos
1: style du groupe
0: el
1: Ghetto
0: estilo
1: Kumbé?
0: de Ghetto Kumbé.
2: Bueno, en la prensa internacional nos dicen como
1: Ok, dans la presse
2: house
1: internationale, ils
2: o
1: définissent
2: house
1: un peu comme
2: afro-caribéen,
1: house
2: pero la música
1: caribien
2: de Ghetto
1: ou house
2: Kumbé
1: afro-caribien.
2: tiene diversas
1: Mais la
2: manifestaciones de la
1: musique de Ghetto Kumbé
2: música
1: a différentes racines
2: africana, del
1: de la
2: continente
1: musique
2: africano
1: africaine,
2: y de la
1: du
2: diáspora
1: continent africain,
2: africana.
1: mais aussi toute la diaspora africaine.
2: También contiene estéticas sonoras
1: Elle a
2: de
1: également une esthétique
2: músicas
1: sonore
2: de los pueblos
1: de la
2: aborígenes,
1: musique des
2: como
1: peuples
2: los
1: indigènes,
2: diferentes indígenas que están en
1: comme les
2: territorio
1: différents indigènes
2: colombiano. También
1: qui sont sur le territoire
2: contiene muchos
1: colombien.
2: elementos del
1: Mais elle a
2: house,
1: aussi beaucoup d'éléments de la house,
2: techno, de la electrónica
1: de la
2: africana,
1: techno,
2: del
1: de la musique
2: kuduro,
1: africaine, comme
2: del
1: el kuduro,
2: kuduro, el kwaito de Sudáfrica.
1: le kwaito
2: Muchos
1: d'Afrique du
2: estilos
1: Sud.
2: de música electrónica sudafricana,
1: Beaucoup
2: también
1: de
2: mucha
1: styles
2: música de la
1: de musique électronique
2: electrónica
1: sud-africaine,
2: de los
1: mais
2: lusitanos,
1: aussi beaucoup
2: de
1: d'inspiration
2: las
1: de la
2: personas
1: musique électronique des pays
2: que
1: lusophones,
2: hablan portugués
1: des
2: en
1: gens qui
2: África,
1: parlent
2: como Cabo
1: portugais
2: Verde, Portugal,
1: en Afrique, comme
2: Principado de
1: le
2: São
1: Cap-Vert,
2: Tomé,
1: la principauté de Saint-Tomé,
2: también muchas músicas de Nigeria,
1: beaucoup de
2: mucha música del
1: musique du
2: Congo,
1: Nigeria,
2: principalmente
1: du
2: soukous.
1: Congo,
2: Bueno, y una
1: principalement le
2: diversidad
1: soukous,
2: de música
1: et une diversité de musique
2: folclórica
1: folklorique
2: del Caribe colombiano y del
1: du Caribe
2: Pacífico colombiano.
1: colombien
2: También
1: et du
2: hay,
1: Pacifique colombien.
2: en este nuevo álbum, hay
1: Dans ce nouvel album, il y a des
2: colaboraciones
1: collaborations avec des
2: con
1: musiciens
2: músicos
1: afro-cubains
2: afrocubanos y músicos
1: et
2: también
1: des musiciens
2: de la parte
1: afro-vénézuéliens.
2: afro-venezolana.

0: Y puedes explicarnos qué
1: Peux-tu nous expliquer ce que
0: significa
1: veut dire le nom Ghetto Kumbé?
2: Bueno, el nombre Ghetto Kumbé viene de la unión de las palabras ghetto.
1: Ghetto Kumbé vient du mot ghetto, un mot anglo-saxon
2: que describe la, el barrio,
1: qui décrit le quartier,
2: downtown, la vida
1: le downtown,
2: donde,
1: la vie de quartier,
2: las personas,
1: où les gens, à partir de la créativité, sont au-dessus des difficultés. Dans le ghetto, il s'est créé également des mouvements de résistance musicale, d'identité, de beaucoup de créativité, où il s'est créé une grande quantité de la musique actuelle ou qui a influencé une grande partie de la musique qu'on écoute actuellement, et très sûrement la musique électronique. Le
2: Kumbé,
1: c'est un mot qui vient d'Afrique. Il a une signification de festivité, de fête. C'est aussi un endroit, un lieu où les personnes esclavisées d'Afrique, où ils ont formé des palenques, des territoires libres. On peut donc dire que c'est le palenque du quartier, le Ghetto Kumbé.

0: Pourrais-tu nous expliquer pourquoi vous mettez des masques quand vous êtes sur scène pour jouer en live?
1: La question de la máscara viene de.
0: La question des masques vient
1: de créer
0: trois esprits, trois entités qui viennent
1: à tener un contact con el,
0: avoir un contact
1: con los ravers,
0: avec les ravers,
1: con los integrantes de la fiesta para,
0: avec les gens qui viennent faire la fête.
1: Como
0: personnifier ces êtres,
1: para crear un vínculo entre los ravers,
0: créer un véhicule entre les ravers, la musique électronique,
1: el baile,
0: la danse et les messages que contiennent les chansons de Ghetto Kumbé.

Quelle influence vous avez de la musique africaine? Est-ce que vous êtes déjà allé voir quelques fois là-bas, sur place, en Afrique? Est-ce que vous avez déjà rencontré des groupes sur place? Nous autres, comme personnes de la côte caribéenne colombienne, on a une grande influence marquée avec les Picos. Ce sont les sound systems du Caraïbe colombien. Ces sound systems colombiens ont des similitudes avec les sound systems jamaïcains. Historiquement, il y a des données où les Picos ont été créés dans la ville de Barranquilla. Et les Picos ont commencé à rapporter de la musique des Antilles, la salsa. Et avec le temps, elle a commencé à distribuer de la musique du reste du monde. Les Picos ont commencé à faire évoluer la musique en faisant venir de la musique, en faisant venir des vinyles par bateau, par avion, de pays étrangers comme la France, comme l'Afrique, les États-Unis, de différentes parties du monde. Et toute cette musique arrivait et se retrouvait, toute cette world music se retrouvait dans les systèmes de son colombiens que l'on appelle les Picos. Et c'est une grande influence que nous avons nous autres comme groupe. Parce que depuis tout petit, on a commencé à écouter toute cette musique dans Los Picos, les sound systems de la Caraïbe colombienne.

0: ¿Tienes un recuerdo especial
1: As-tu un souvenir spécial à nous raconter en concert ou avec le groupe Ghetto Kumbé?
2: Bueno, sí, hay muchas experiencias.
1: Oui, il y en a beaucoup.
2: Beaucoup
1: d'expériences, beaucoup de souvenirs. Participer à des concerts comme les transmusicales, jouer sur différentes scènes, visiter Paris, être à Lyon, être à Electrolux. Je crois que le public français s'est beaucoup identifié à la musique de Ghetto Kumbé. Je crois principalement pour toute cette histoire qu'a la France, où il y a le regroupement de ces cultures françaises et africaines. Il y a une grande
2: identification
1: et un feedback permanent entre le public français et Ghetto Kumbé. On a également joué à Toulouse dans ce festival Rio Loco. C'était une grande scène. On s'est senti comme à la maison en France. Ça a été très positif. On s'est senti très heureux, très reconnaissant envers ce français. Sentir cette réciprocité avec la musique et la danse de Ghetto Kumbé avec le peuple français.

0: Pues muchísimas gracias, que lo pasas bien.
1: Merci beaucoup. Que tu te reposes bien avant le concert. On va profiter, j'en suis sûr. Merci beaucoup à toi.
0: Muchísimas gracias.
2: Gracias, mon man.
3: Placer. Super.
2: Yes. Génial. Oh, oui.

0: Oswald de Andrade et Raoul Bopp inventent l'école anthropophage.
1: Qu'est-ce qu'on mange ce soir ?
2: On va manger Nina Simone,
3: Robert Wyatt,
2: Chico Buarque,
3: Franz Zappa,
2: Caetano Veloso. On va manger... C'est bon le rabastinois ?
3: Ben, j'espère qu'on va pas manger que du rabastinois. On va bouffer à l'international.
2: Prétentieux.
3: Toupie.
4: Bonsoir Céline.
2: Bonsoir Olivier.
4: Bienvenue à tous les auditeurs de Toupie or Not sur
2: Radio Octopus.
4: Alors ce soir, pour la 61e, nous avons des invités. Nous sommes avec The Two Birds, un groupe québécois, de folk québécois, composé de Kim Drouin Radcliffe, à ma gauche, et en face, Simon Gaboury. Bienvenue dans notre émission.
5: Merci.
6: Merci de l'invitation.
4: Voilà, ils terminent leur tournée européenne, on peut dire ça.
2: Ouais, un petit mois en France.
4: Voilà.
2: Ils viennent de faire leur dernière date à Salvagnac, au Café du Bord du Monde, hier soir.
4: Juste hier soir. On commence par un petit morceau qu'ils vont nous jouer live dans les studios de Radio Octopus. J'ai...

0: Alors, on avait Kim au violoncelle
1: Et au
0: et au
1: chant.
0: chant, et Simon à la guitare et au chant, qui nous ont interprété
2: La
1: La
2: route
1: route
2: sale.
1: sale.
0: Ah, La route sale.
2: En stéréo.
0: Et La route sale, c'était sur l'album Transhumance.
2: Oui, c'est ça, album qu'on a sorti en 2020.
1: Après votre dernière tournée en Europe.
2: Oui, c'est ça. On avait fait un long voyage, une longue, plusieurs voyages dans le voyage. Plusieurs tournées à l'intérieur des voyages en Europe de 2017 à 2019.
1: C'est un peu ça l'histoire de ce duo, en fait, sur les routes.
2: C'est parti comme ça.
1: C'est vrai que c'est comme ça, hein, sur les routes. On a commencé en partant ensemble. On était dans un groupe qui s'appelle La Ritournelle, groupe de musique chansons vagabondes, qu'on appelait ça. Moi, j'ai joint ce groupe-là en 2011. Puis, en fait, tournait déjà en France puis au Québec. Puis après, en 2012, tout le monde avait besoin de faire un peu
3: un break.
1: Un break, faire des projets différents. On était tous un peu compositeurs, créateurs, puis on avait besoin d'essayer d'autres choses. Puis qu'on a pris la route vers l'Ouest canadien.
3: Tous les deux.
1: Tous les deux. On s'est dit, allez, on part 5 jours de route de distance de chez nous. Québec, Vancouver, c'est ça. Environ 5 jours si on prend le temps de dormir. En s'arrêtant, en faisant un changement d'huile qu'on a composé, Oil Change Groove, un de nos. Tune. Sinon, ben, ça continue, hein, depuis ce
2: Ben oui,
1: temps-là.
2: le but, c'était même pas de se faire un duo, mais on se retrouvait tous les deux on est musiciens, et puis on...
1: On suivait les Bernaches, en fait. C'est trop drôle, hein? Parce que c'était vraiment ça, c'était l'automne, puis on les suivait vers l'ouest. Moi, ça m'avait bien surpris, à Vancouver, on va voir le site de l'université, là. Il était à Vancouver, puis il y avait des Bernaches partout dans le stationnement. Il y avait une centaine de Bernaches. Bon, ben... C'est pas pour rien qu'on s'appelle The Two Birds. Ça
3: Vous aviez déjà choisi le nom?
1: avait collé. On avait fait un petit concert. Notre premier concert, c'était à Nelson, dans les Kootenays, en Colombie-Britannique. Mais au lieu d'être dans les Rocheuses, c'est une chaîne de montagnes un peu à l'ouest de ça.
3: Et alors, les concerts, ils s'improvisaient au fur et à mesure de la route? Comment vous avez fait?
1: Ouais,
3: c'est ça?
1: ouais, c'est ça. Ça devenait un groupe, en fait. On devenait un duo au lieu d'un quatuor ou d'un projet solo. On était les deux. Ça devenait The Two Birds. Tranquillement, pas vite.
2: À cette époque-là, on habitait à Québec. Donc, de retour à Québec, on a mis un peu plus de sérieux puis de l'ordre
3: D'ordre. C'est ça.
2: dans ses idées, dans ses chansons, le projet en duo, où moi, j'étais plutôt banjo à cette époque-là, Kim violoncelle. Donc, c'était l'idée de départ, duo banjo-violoncelle, qui va très bien. Puis, on
3: Et
2: a
3: les
2: fait
3: deux
2: ça
3: voix.
2: quelques années, ouais.
3: Ouais. Et toi, tu chantais déjà aussi?
2: Et
1: Pas tant.
2: Pas tant.
1: Ok.
2: Pas tant. Pas tant.
3: Donc,
2: C'est
3: c'était
2: Kim
3: Kim
2: qui,
3: qui
2: avec les
3: chantait.
2: années, m'a dit hey, on se
3: Vas-y.
2: partage la tâche, là, je suis pas tout seul.
3: Et alors, tu y allais de bon gré? Tu étais content?
2: Ouais, ben tranquillement. Tranquillement, prendre la confiance à chanter. Mais quand moi, c'était pas mon truc à l'époque, chanter, c'est venu vraiment plus tard que la guitare, puis le banjo, puis les instruments.
3: Bon, maintenant, on dirait que tu as fait ça toute ta vie, quoi.
2: C'est gentil, merci Soline.
3: Ben, c'est la vérité. Et alors, qui écrivait? Ou les deux? Qui composait?
1: En fait, moi je dis toujours que Simon c'est la mémoire vive, puis moi je suis la mémoire créative. Fait qu'en gros, Simon il découvre des folklores où est-ce qu'on va, comme on parlait de notre voyage aux États-Unis, mais même chose en France ou en Europe de l'Est. Il réussit à souvenir puis à apprendre des musiques dans d'autres langues. Comme ça, on élargit notre potentiel de migration d'oiseaux, puis musical. Puis après, ben, moi, j'écris des chansons quand ça vient. Quand on est revenu des États-Unis, on a fait un album qui s'appelle Folk Music for Nice Folks. C'est un peu ça qui a établi notre début en tant que Two Birds. Mais on a continué à jouer. On a fait. Après ça, c'était No One's a Stranger, notre deuxième album. Même chose, c'était des choses vécues. En fait, moi, j'écris beaucoup avec des rencontres. Ou des moments forts là, où est-ce qu'on sent qu'il y a une synergie dans l'énergie des gens. Puis c'est ça qui m'inspire le plus. Des trucs magiques, des histoires. Au début, je racontais plus des histoires. C'est pas nécessairement mon histoire, mais c'est devenu.
3: Et maintenant, c'est plus intime.
1: Je sais pas, c'est soit plus intime, mais plus large encore. J'essaie pas de parler de moi. J'essaie d'inspirer à. Je sais pas, je pense que quand j'écris, c'est vraiment un truc qui me vient, mais. Je sais pas, j'essaie d'inspirer les humains à être humains, en fait. Je trouve que l'humanité, c'est terrible, mais que si on peut inspirer ce qui est beau, ben il y a vraiment des belles choses qui arrivent, en fait.
0: Puis là, vous venez de terminer une tournée en Europe. On est à la fin de la tournée. La dernière date, c'était hier. Puis comment ça s'est passé?
1: C'est une super tournée, hein? On a fait 15 dates en un mois. On a gravité surtout autour des montagnes. J'avais une soif de montagne. Fait qu'on a gravité autour de Grenoble. On est allé dans Belledonne, en Chartreuse, découvrir des nouveaux lieux associatifs. Chaque endroit a sa nouvelle âme. Il y en a quelques-uns dans lesquels on a joué qui venaient d'ouvrir. Il y avait ouvert pendant la COVID, en fait. Mm. Fait que ça, tu voyais que c'était une émergence aussi pour ces lieux-là qui ouvrent enfin les portes grandes puis qui n'ont plus de contraintes. Fait que c'était cool, hein? Moi, je trouve ça a bien été. Trouves-tu toi, Simon?
2: Ouais, vraiment bien. Et puis là, donc c'était notre quatrième tournée qu'on faisait en Europe. Et puis, avec les années, on se fait des contacts, on fait des amis, il y en a qui reviennent nous voir. Nous, on retourne les voir. Donc, c'est super. Ça alimente un peu toute la tournée parce qu'on n'est pas, pas connu comme Céline Dion. Là. On fait tranquillement notre... on sème tranquillement nos graines à travers le monde. Donc, quand il y en a qui nous ont déjà vus quelques années auparavant, puis là, on revient, on a des nouvelles chansons, un nouvel album. Voilà, ça fait vraiment plaisir de continuer ces amitiés puis ces rencontres.
1: Il y a des trucs drôles qui arrivent, parce que là, Simon, il vient de parler de Céline, fait que tant qu'à y être. On était à Lyon, l'autre soir, on termine, on a fait un concert d'appartement. C'est super cool. Puis là, on prend un Uber, on était quatre pour rentrer chez notre ami pour aller dormir. Puis là, le chauffeur... il nous dit « Ah, vous êtes Québécois, ok, d'accord, vous devez connaître Céline. » Puis là, il met Céline, mais dans le tapis, il met la musique super fort dans sa voiture. Puis en plus, j'avais son téléphone en écran. On voyait la vidéo de quelque chose live, quelque chose de Céline. Je connais trop pas Céline. Puis ça jouait bien fort, fait qu'on dit « Ok, on groove là-dessus. » Puis après ça, je dis « Tu peux aussi écouter notre musique. » Fait que là, il est allé, la passagère avant, elle a mis une vidéo sur YouTube. Elle a mis une de notre chansons « Shoot Me ». À fond, c'est un gros groove, c'est la chanson éponyme de notre deuxième album. Puis il me regarde, c'est vraiment toi qui chante. Puis t'es en arrière de la voiture, shoot me! Puis là, je chantais, puis il me regardait dans le rétro, il était trop content.
3: Merveilleux.
1: Ah, c'est trop cool. C'est trop cool de prendre un Uber à Lyon avec lui ce soir-là. Trop
3: et Céline.
0: Donc, quatrième tournée en Europe et ça fait quoi? Troisième passage à Rabastens?
2: Je pense que oui, hein, ouais. Si on ne se trompe pas.
0: 2018-2019.
2: On avait joué au Prévert.
0: Exactement.
2: Donc là où on est en ce moment.
0: Dans notre jardin, pour la crémaillère. Et puis Chinabule à Gaillac. Et enfin, au bord du monde.
2: Ouais.
0: Vous avez joué sur le marché, je pense aussi.
1: Oui, ça c'est sûr. Si on peut jouer sur des marchés, nous on joue sur des marchés, on adore ça.
3: Vous aimez jouer dehors?
1: Et moi, jouer dehors, je trouve que c'est essentiel en fait.
2: Ouais. Puis les gens dans le public ont une autre énergie aussi.
3: Ah oui,
2: quand on est dehors, on dirait que les gens sont en action, sont réveillés, il y a le soleil, il y a tout ça
3: les enfants
2: qui les accompagne.
1: Mmh.
2: Et puis nous, on aime beaucoup faire participer ou qu'il y ait une sorte d'échange dans notre concert. Mmh. Donc là, ça s'y prête souvent très bien.
3: C'est vrai que votre musique, elle est hyper vivante, quoi. C'est vraiment l'énergie que vous envoyez vers les gens. En fait, on a l'impression que vous venez nous chercher, quoi. Vous venez vraiment nous chercher. Et du coup, on a envie d'aller avec vous. Et ça, c'est super, parce que c'est pas comme ça tout le temps, dans tous les concerts. Ça, c'est vraiment quelque chose qui vous appartient, je pense.
1: Je peux pas résister. Moi, je peux pas résister, en tout cas.
3: Ouais, ouais, ouais.
1: Faire participer, c'est pas juste pour faire taper des mains.
3: Non,
1: puis
3: c'est
1: pour
3: ça.
1: Avoir l'air d'un clown.
3: Non, on sent qu'il y a un sens...
1: Pour vivre quelque chose en vrai.
3: C'est ça.
1: Maintenant. On parle toujours du moment présent, puis de façon méditative, mais c'est toujours isolé, indépendamment. Mais moi, j'essaie de faire un truc de groupe, en fait. On est tout seul ensemble.
0: Ben, on parlait de ça avec Simon quand on revenait de Salvagnac, et je disais un peu comme toi qu'on n'a pas la sensation d'assister à un spectacle. Il y a le groupe sur scène, et il y a comme un mur infranchissable. Et c'est vrai qu'avec vous, il n'y a pas ça, parce que d'un seul coup, ça circule. Kim, tu te balades dans le public, tu montes sur la chaise, sur les tables. Enfin, voilà, au bout d'un moment, ça se mélange.
3: On a vraiment l'impression de faire partie du show, en fait. Tu vois.
0: Ouais, exactement. On arrête d'être spectateur.
3: Ouais, on a une place.
0: On est plus acteur que
3: spectateur. Et ce n'est pas le fait de taper des mains, tu vois, ça n'a rien à voir avec ça. Je pense que c'est vraiment votre énergie, le sens que vous y mettez, en fait, ça se sent même sans les mots.
2: Ouais, mais on sait que ça fait du bien.
3: Bah oui,
2: on sait
3: raison.
2: Que de notre côté et autant dans le public, parce que des fois on le vit de quand nous on est dans le public, quand on vit vraiment quelque chose avec le spectacle qui est en cours, les musiciens ou les gens qui font le théâtre, qui font le cirque, ça change tout plutôt que d'être que spectateur et donc plutôt juste pas amorphe là, mais vraiment
1: dans son
2: passif. Tranquille passif,
3: ouais, passif. Ouais.
2: L'expérience est pas du tout la même.
1: Ouais, c'est l'expérience de l'espace commun, en fait. Un groupe, c'est une unité. Mais c'est les spectacles de rue. La grosse différence, c'est les spectacles de rue. On a commencé en jouant dans la rue. Et on est allé aussi dans un festival en France en 2018. Chalon dans la rue, en fait.
3: Ah oui, oui, oui.
1: Puis là, il y a des spectacles incroyables, que ce soit, il y a des ombres chinoises, un truc avec 400 personnes dans une zone industrielle ou en otage dans une école. Il y a des compagnies incroyables. Les gens ont une présence incroyable. Puis moi, on dirait que je comprends pas pourquoi cette présence-là est pas transposée. On parle de stars puis des gens qui ont la voix, mais moi, je trouve que ça n'a pas rapport, en fait. Parce que c'est... Oui, il y a la voix, puis c'est bien cool, mais... La présence, quelqu'un de vraiment senti, on va le remarquer. Il va être assis au milieu du public, puis soudainement, on va remarquer qu'il est là. Il va dégager une énergie, il va avoir...
2: Je dirais un peu comme Kim, là, ça vient de notre expérience de jouer dans la rue, en acoustique. Quand tu te retrouves devant un public qui est passant, donc qui ne viennent pas pour te voir, tu dois aller chercher. Ça prend un moment avant d'avoir son aise, avant d'avoir des trucs... Et puis, c'est pas évident, surtout quand t'es seulement deux. Plus t'es nombreux, plus là, c'est impressionnant et donc les gens s'arrêtent. Mais quand t'es seulement un ou deux, ouais, faut que t'ailles des bons trucs pour aller les chercher. Puis de jouer en acoustique, ça donne ça. Tu peux te déplacer beaucoup plus facilement. Tu peux briser l'écran de la scène. Et puis ça, on l'a fait beaucoup. On a fait beaucoup, beaucoup de concerts en acoustique dans des petits lieux. Ça permet les déplacements que d'autres groupes ne se permettent pas. Quand tu as un micro, quand tu as une longueur de câble, si tu te déplaces, tu as des feedbacks, c'est-à-dire des Larsen.
1: Oui, il y a aussi une affaire d'émotion. Moi, secrètement, j'ai envie que les gens vivent une expérience puis qu'ils déchargent un peu leur quotidien, qu'ils s'en allent ailleurs, dans plein d'endroits où on les amène dans notre musique. Puis qu'après ça, ils sortent puis ils sentent un peu mieux ou qu'ils sentent bien, qu'ils sentent qu'ils aient vécu. Un peu comme quand t'as trop ri ou t'as trop pleuré, puis après c'est comme... Ah, tu sais, c'est... Moi, je suis à la recherche de ça quand je fais les spectacles. On aime ça faire du bien aux gens.
3: Bon, vous nous faites du bien encore un peu, là? Un petit morceau?
2: Si ça tente, on pourrait faire une de nos dernières compositions qui s'appelle « Femme montagne ». Qu'on vient de terminer là, puis qu'on a commencé à présenter durant la tournée en France.

0: Hey, hey.
1: Olé.
0: Bravo, merci. Bravo. Vous êtes sur Two Peer Note, Radio Octopus. On est aujourd'hui avec les Two Birds qui terminent leur tournée.
2: Quelle classe, quoi.
0: En Europe.
1: Yeah.
2: Ah là là, ça fait du bien. Hein. J'espère que vous profitez autant que nous, ouais. Quoi.
0: C'est pas souvent qu'il y a des lives dans le studio Octopus. Je sais pas s'il y en a eu. Ben, on avait fait avec Justin.
2: Justin. Ouais.
0: Un autre Québécois.
2: On est abonné.
3: On vous en envoie d'autres, hein, si vous voulez.
2: Ouais.
0: Mais je ne crois pas qu'il y ait eu d'autres.
2: Mais non, c'est tout. On avait eu des invités, mais qui sont venus parler de leurs goûts musicaux, mais pas d'autres musiciens.
3: Bon, ben, ça veut dire que l'invitation est lancée, hein, aux musiciens du coin.
2: Ben, allez-y, envoyez-nous.
0: S'il y a des amateurs.
3: Envoyez vos candidatures.
0: Après les...
3: Vous voyez
2: Olivier
3: qu'il y a de la place.
2: Guillaume.
0: Après les Peel Sessions, les Toupie Sessions.
3: Mais oui.
0: Et on vient d'écouter Femme Montagne, qui n'est pas encore parue sur aucun album, peut-être sur le prochain album.
1: Ça serait bien, hein? Ça serait bien.
2: Quand est-ce que tu l'as écrite, cette chanson, Kim?
1: J'ai fini une semaine avant la tournée. Ah. On était au Portugal. On s'est donné une petite semaine pour aller voir une amie d'enfance. Ça faisait un an et demi que je travaillais sur cette chanson-là, que je n'étais pas capable de la finir. Je l'ai fini, j'ai comme fait un premier fini juste avant d'arriver en Europe, mais...
2: Ça t'allait pas.
1: Ouais. Puis même là, tu vois, j'ai inventé deux mots, je me suis trompée. C'est pour ça que j'ai ri, en fait. Fait qu'on a une version originale.
0: Yeah.
1: J'avais besoin de parler des montagnes. On a des amis qui ont été gardiens de refuge dans les montagnes en Belledonne. Ils ont fait 11 ans dans un refuge. Je me rappelle plus du nom du refuge qu'ils faisaient, mais c'est des gardiens de haute altitude. Maintenant, ils font d'autres choses, ils ont d'autres vies. Mais Freddy nous a parlé beaucoup des éboulements, puis la disparition de certains marcheurs. Les montagnes s'effritent, en fait. Puis, puis moi, les montagnes, c'est... je sais pas, je suis pas née dans une montagne, mais les montagnes, ça m'a toujours fait un truc. Je me recharge. Il y a des gens qui s'épuisent en montant. Moi, il y a un truc, je redeviens moi-même quand je monte des montagnes. Puis c'est on dirait que... Il faut que j'imagine, puis c'est rare, j'ai dit « il faut », c'est un falloir. Je dois m'imaginer qu'il y aura encore des montagnes dans 1000 ans. Pour moi, c'est la force de la vie. T'sais. Puis là, il y avait des choses qui se passaient avant qu'on s'en vienne. Il y avait la fête des femmes le 8 mars. Puis là, j'ai eu beaucoup de discussions sur les femmes, le féminisme. Puis je savais pas trop où me mettre, mais je savais que... J'avais envie de parler des femmes, puis que ce soit pas soyeux, puis doux et doucereux, et avec une petite voix aiguë, ou tu sais, je sais pas, j'avais envie qu'on parle des femmes comme on parle des montagnes. Pas nécessairement parler qu'elles sont en train de s'effriter, de s'ébouler, mais plutôt qu'elles sont encore là, puis qu'elles sont les piliers de la terre. Puis je sais pas, ça fait gros quand je dis ça comme ça, mais le sentiment d'avoir de la joie, les montagnes du soleil, je sais pas. En tout cas, il y a du soleil dans cette chanson-là.
2: Ah oui, très.
1: Il y a une belle énergie qu'on serait comme « Ah ouais! Yeah! »
0: On évoquait la possibilité d'un prochain album. Est-ce qu'il y a déjà des choses prévues, des sessions d'enregistrement, d'autres?
3: Non, on a plusieurs idées. On a envie tous les deux de faire un album de musique instrumentale.
0: OK.
3: Donc là, c'est,
0: wow.
3: C'est autre chose. Mais en fait, d'un album à l'autre, on se permet de changer, de repartir sur du nouveau si on veut. Et voilà. Puis là, dernièrement, dans les dernières années, on a collaboré dans un autre projet avec un saxophoniste. Mm-hmm. Et puis là, on ne faisait que de la musique instrumentale.
0: OK.
3: Et puis je pense que ça nous a encore plus allumés sur cette idée de vraiment être juste dans l'univers de la musique ou s'il y a des paroles, que ce soit pas l'essentiel de la pièce.
0: Je comprends.
3: Que ce soit
1: des grooves.
3: Des grooves.
1: Des grooves avec des mots qui, qui viennent de chercher.
0: La voix peut être utilisée comme un instrument.
1: C'est ça.
0: Sans chercher du sens ou même du texte qui veut rien dire ou des onomatopées.
1: Du texte qui sonne juste en tant que mot qui résonne. Oui, carrément.
3: Ouais.
2: Ben, dans comme une section de cuivre, presque.
1: Oui, exactement.
3: Puis dans nos derniers albums, on a fait un peu de ça. On a glissé des pièces instrumentales
0: au
3: travers.
0: Tout à fait.
3: Puis en tout cas, moi, ça me plaît beaucoup. On dirait qu'on change d'univers un peu. Ça allège tout le côté qui est porté beaucoup sur les paroles. Et puis ça nous permet de vraiment travailler autre chose.
0: Mm-hmm.
1: Puis ça fait du bien aussi aller assister à des spectacles. Ça fait juste groover, puis tu peux danser. Moi, on dirait que j'ai une petite fatigue d'établir. J'adore établir un groupe, mais établir l'écoute. Ah, tu sais, quand nous, on joue pas vraiment dans les salles. On aime bien les lieux communs, mais faut aller chercher le monde, puis c'est ça. Mais j'aime bien aller chercher le monde par la musique, justement, avec ce trio-là qui s'appelle le Mixology Band, qui a zéro enregistrement, mais qu'on joue ensemble depuis 3 ans. Mm-hmm. Mais on s'est rendu compte que, ah, c'est le monde, il aime ça, cette musique-là, il reste. Hein, puis même si c'est complètement éclaté ce qu'on improvise parfois, parce que c'est basé sur l'improvisation, c'est pas grave. Les gens, ils restent, puis ils vivent un truc différent. Mm. Mais ça, c'est toi. T'aimerais ça faire un truc instrumental. Moi, j'ai un petit... Vu qu'on a sorti un vinyle avec notre dernier album, Where You Seek, ben là, le son vinyle est bien sorti. On l'a fait repasser dans des vieux rubans pour que ça sonne vraiment comme un vinyle des années 70. Mais là, j'ai un trip cassette. Là.
0: Ah, tu voudrais faire une cassette.
1: Ah, une cassette qui sonne tout dégueu. Trop bien. Quelque chose que t'entends juste un peu, tu fais jouer un batteur, puis t'entends... Je sais pas... j'ai envie de faire un truc vraiment joyeux, vraiment court, sans nécessairement parler de faire des CD, parce qu'on n'arrive presque plus à vendre de CD. Les gens nous encouragent, puis achètent un CD pour nous encourager, mais pour la distribution, puis les voitures qui en font plus, les ordinateurs, tout ça. On comprend là, que les gens n'en ont plus, mais nous, c'était ça qui faisait qu'on avait un meilleur chapeau dans un spectacle. Fait que c'est de trouver d'autres alternatives. Et je dis, bon, ben, si on est pour faire plus de studio, ben, je peux faire plus de sortes de sons. Avec la cassette, ça me fait bien rire. Je me dis, je pourrais trouver des vieilles cassettes puis jouer avec ça un peu.
0: Mais il y a eu un grand retour de la cassette parce que finalement, c'est ce qui coûte le moins cher à produire.
1: C'est ça.
0: Et en Afrique, c'est resté très, très populaire, la cassette. Mais chez nous, en France et dans plein d'autres pays, aux États-Unis, au Québec, je pense que c'est pareil, on a vu, il y a peut-être une dizaine d'années de ça, ressurgir plein de petits labels qui font de la cassette, puis certains labels qui sont dédiés à la cassette. Et en fait, ça peut sonner pas si mal.
1: Ah, mais j'aime ça, moi.
0: Ça peut aller avec un côté lo-fi un peu, mais ça peut aussi être juste bien fait. Et en fait, la cassette, c'est pas si mauvaise qualité que ça.
1: Non, c'est juste par rapport à des années, tu sais, comme nous, on fait notre 10e année de musique ensemble, on a 4 albums, puis à chaque fois qu'on enregistre, on essaie d'avoir des micros toujours un peu meilleurs, une meilleure carte de son, des meilleurs... tout, tu sais, du meilleur son, meilleur, meilleur, meilleur. Mais là, c'est pas ça que je recherche. Je cherche juste que ça soit accrocheur, puis qu'on s'amuse, en fait. Mais bon, Simon, il n'est pas tout à fait prêt pour la cassette. Fait qu'on va peut-être passer par l'instrumental là-bas. Ça va peut-être
2: vous ne voyez pas la tête de Simon, mais effectivement, on sent qu'il est un peu dubitatif.
3: En tout cas, on verra bien.
2: Bon, en attendant la cassette, on peut dire quand même aux auditeurs que pour écouter les Two Birds, on peut notamment aller sur Bandcamp.
0: Exactement. C'est twobirds.bandcamp.
2: Birds avec un Z.
1: Ouais. The two birds.
0: Et on peut acheter les disques, on peut acheter le beau vinyle Where You Seek.
3: Ben ouais, on vous l'envoie par la poste.
2: Well, yeah.
1: Ouais, oh oui, ça fonctionne très bien. On l'a déjà fait. On a déjà envoyé vraiment beaucoup.
2: Ouais.
1: Et que ça continue.
0: Et puis vos pochettes sont très belles. Elles sont très bien illustrées.
1: Troisième album a été illustré par Soline Gary, ici à la radio.
0: Merci, c'est pour ça.
3: Quel hasard.
1: Quel heureux hasard.
2: C'est vraiment incroyable.
1: Trop belle pochette. On trouvait...
2: Trop bel album, surtout.
1: On trouvait que cette image-là fonctionnait trop bien. T'sais, nous, on a choisi Transhumance et non, on n'a pas mis la photo d'une brebis sur le dessus de notre album.
2: Mais une baleine.
1: Mais une baleine avec ses habitants.
2: Voilà, une baleine peuplée.
1: Puis les baleines, ils font des grands voyages, en fait. Nous, les baleines qui viennent nous voir sur la côte nord au Québec, juste en face, dans le fleuve... Ils arrivent souvent dans la République dominicaine. Ils ont fait un très, très, très grand voyage. Puis ils arrivent des fois avec leur petit veau, parce que les baleines, c'est ça le bébé de la baleine, c'est le petit veau. Alors, on redécouvre à chaque année des baleines qui reviennent, mais qui reviennent avec une petite famille, des fois. Avec des belugas, des rorquals communs. Puis j'ai l'impression que sur la pochette, c'est un cachalot.
2: Oui, c'est un cachalot.
1: Ça arrive
3: plus rarement
1: qu'il y en a par chez nous, mais il y en a... Il y en a quand même.
2: vous nous rejouez un petit morceau ou on écoute un morceau du disque? Qu'est-ce que vous préférez?
1: Mais j'ai envie, on a fait un enregistrement que les deux, on aime vraiment beaucoup, de Piece of Skin, la paix de la peau. J'ai l'impression que ça pourrait vous donner une idée de à quel point on a des idées folles sur l'instrumental. On a des amis qui se sont joints à nous pour faire la percussion. Je fais de la trompette éléphant à la fin. Il y a plein de choses dans...
2: De la trompette éléphant, t'as
1: ouais,
2: dit?
1: Oui, tu vas voir. Si vous écoutez jusqu'à la fin, en tout cas, vous allez entendre...
2: On va écouter
1: ouais.
2: jusqu'à la fin.
3: Mais ça, c'est le plaisir des enregistrements. Ouais. Parce qu'on est tous les deux en live. Ça a ses limites. Je suis à la guitare, je suis au banjo. Kim est à la contrebasse ou au violoncelle ou à la trompette. Mais sur des enregistrements, là, on peut demander aux musiciens qu'on connaît des collaborations. Et puis là, vraiment, ça agrandit tout ce qu'on peut s'imaginer comme en termes d'arrangement.
2: Et alors, vous enregistrez comme si vous étiez en live ou vous faites des re-re? Comment vous fonctionnez?
3: Ça dépend. Les derniers albums ont été enregistrés durant la pandémie. Mm-hmm. Donc, on s'imagine,
2: chacun
3: de notre coin.
2: Ah, okay.
3: Mm-hmm. Kim et moi, on était au même endroit, mais avec les autres, il y avait moyen de se partager la musique.
2: OK.
3: Puis ça fonctionne très bien.
1: Mais on essaie d'enregistrer le plus de choses comme dans la vraie vie. Si on est capable d'enregistrer deux, la voix en même temps, on le fait.
2: Ouais, OK.
1: Il y a des chansons qui ont été enregistrées comme ça, Black Italian Shoes, par exemple. Je l'ai enregistré en même temps que je jouais. Je venais à peine de terminer d'écrire la chanson. C'était vraiment... Wow! C'était comme une nouvelle chanson. Mais il y en a, par exemple, que ça enrichit vraiment la musique d'avoir... de la percussion ou de la bass.
0: Oui.
1: On a besoin de faire sonner plus l'espace.
0: On écoute Piece of Skin, qui est donc sur le dernier album, Were You Sick?

0: Oh yeah.
1: Alors, Two Pure Note, nous sommes avec les Two Birds et on vient d'écouter le morceau Piece of Skin, sorti sur leur dernier album Where You Seek.
0: Paru en 2020.
1: Bravo. Le morceau est super et je me disais, le son est super. Comment vous faites le son? Est-ce que vous avez trouvé un super ingé son? Est-ce que c'est vous-même? Comment ça marche?
2: On a un ami musicien au Québec qui nous suit, qui nous supporte depuis longtemps, qui ouais. s'appelle Simon Paradis.
1: Okay.
2: Et puis, donc lui, il est musicien, il a ses projets de musique depuis longtemps aussi, puis il est aussi un super ingénieur de son. Il connaît tout ça, il connaît super bien les machines, la technique, il a des idées d'orchestration, il est, donc c'est une super bonne personne à avoir dans son équipe.
1: Exactement, ça s'entend.
3: oui, en plus à distance, là c'était le confinement, moi j'avais une confiance totale. Mm-hmm. Parce que j'ai été en studio avec lui comme musicienne, comme chanteuse. Mais là, j'ai dit, bon, j'aimerais ça à la fin de Piece of Skin, qu'on arrive puis on sente comme si, je sais pas, on arrive dans la rue en Inde. Mm-hmm. Il dit, ah ouais, je vois ce que tu veux dire. C'est pas tout le monde qui dirait, ah oui, je vois ce que tu veux dire, puis qui est capable de créer ce son-là. Mais moi, à chaque fois qu'il nous envoyait une pièce qu'il avait mixée, on était sur le cul. On était comme « Waouh, c'est
0: ça
3: trop beau! » Pas besoin de rien de plus, là, c'est trop cool!
2: C'est ça. Puis en fait, une de ses idées là, pour cet album-là, vu que nous, on l'a enregistré en grande partie à la maison avec notre matériel de base, lui, il s'est dit « Bon, bien, je vais repasser vos pistes dans des bobines. Mm-hmm. » Donc, un vieux système. Il a fait le test et puis il a dit « Ah ben, on va chercher une chaleur que nous, on n'avait pas réussi à avoir avec notre petit matériel. »
3: Puis des fois, il joue dans certaines chansons.
2: Ouais, il joue de l'orgue, du Moog.
1: Ça, c'était prévu. C'était prévu ou c'est lui qui a trouvé que c'était cool de faire ça?
2: Il y en a une qu'on lui a demandé, puis je pense que l'autre, c'est lui qui nous a proposé.
1: Okay.
2: Lui, justement, je disais qu'il y a vraiment des idées d'orchestration, génial. Donc il nous a proposé des choses.
1: OK. Super.
3: On est vraiment des bons partners, là. on est des bons amis, musiciens,
2: là,
3: ça paraît.
2: Pour continuer sur Simon Paradis, si vous voulez écouter un de ses projets musicaux, son projet en cours s'appelle Alexandra Lost.
1: Et justement, on est en train de parler d'un peu d'autres artistes.
0: Qu'est-ce que vous écoutez?
1: Ce qui vous inspire?
0: Est-ce que vous écoutez d'autres musiciens?
3: Surtout. On écoute surtout d'autres musiciens.
2: On écoute beaucoup de choses. Je pourrais peut-être parler pour moi. Mm-hmm. De mon côté, il y a quelques guitaristes qui m'inspirent beaucoup, qui sont plutôt dans le jazz.
1: Okay.
2: Moi, j'ai eu une période de ma vie où j'étais à l'école en guitare jazz.
0: Okay.
2: Donc, ça m'a vraiment ouvert sur cet univers-là. Puis sur l'improvisation.
0: Ouais, qui...
2: Là, les guitaristes que j'écoute beaucoup, il y a Bill Frisell, qui a eu une longue carrière, qui joue encore, mais qui vraiment, là, je me lasse pas de l'écouter puis découvrir tout ce qu'il a fait.
1: Mm-hmm.
2: Il y a vraiment énormément de collaborations avec des artistes super. Et puis, il y a ses propres albums aussi. Puis, il y a vraiment un style de guitare qui me plaît puis qui me parle.
1: Okay.
2: Qui est pas dans le... On en met beaucoup, mais vraiment dans le senti, dans le choix des notes, l'ambiance. Voilà, il y a lui. Il y a un autre guitariste qui s'appelle Julian Lage, qui lui est plus jeune. Il a mon âge, 35 ans. Et puis, guitariste de New York, si je ne me trompe pas, qui vaut vraiment la peine d'écouter.
1: Okay.
2: Donc, super jeu.
3: Super.
2: Il t'amène partout.
1: Et, ben,
0: et toi, Kim?
3: Mais souvent, il est vraiment, vraiment meilleur en termes de référence. Moi, j'écoute de la musique en cachette.
0: T'écoutes Céline.
1: Ouais, c'est ce que j'allais dire.
0: À vous.
3: Non, mais...
2: T'écoutes beaucoup Norah Jones.
3: Oh, j'écoute beaucoup Norah Jones. Ah ouais.
2: Je l'aime beaucoup.
3: Elle fait des arrangements de fou, cette femme-là. Sinon, il y a Mélodie Gardot qui est fait triper avec son espèce de truc sauvage. Sinon, il y a un artiste canadien qu'on aime vraiment. Moi, je dis qu'il voyage dans le temps. Il s'appelle Pétunia. Pétunia and the Vipers. Pétunia, il est même venu jouer jusqu'à chez nous, aux Escoumoués. Mm-hmm. il nous a demandé de faire sa première partie. Je te dis, on s'est rippé. Allez, on te fait ça, une vraie première partie pour nous. Moi, pour moi, en tout cas, c'est, je l'admire. Puis en plus, ça devient une amie avec les années, à force de le croiser. Moi, je vous encourage à découvrir Pétunia and the Vipers. Même chose sur Bandcamp. Lui, je pense qu'il a vraiment fait beaucoup partie de notre inspiration. Mais là, vu qu'on tend vers la musique un peu plus instrumentale, j'ai même recommencé à écouter BCUC, espèce de groupe d'Afrique du Sud, en fait.
1: C'est un copain à moi qui a produit ce groupe-là.
3: C'est vrai?
1: Ouais.
3: Ah, ça groove, là. Puis ça, là, on est dans le rouge, le vert ou
1: puis
3: le
1: live,
3: jaune.
1: C'est... Je les ai vus en concert, c'est incroyable.
3: Ben c'est ça, ça, on voit ça, je l'écoute plus en cachette, par exemple.
4: Pourquoi il ne veut pas, Simon?
3: Il y a
4: des musiques interdites.
3: Non, mais il y a des musiques qui sont plaisantes à écouter seule.
4: Ah oui, bien sûr.
3: Moi, j'aime ça, écouter de la musique seule. Je me laisse complètement emporter. Puis c'est pour ça que j'aime ça, faire de la musique en groupe aussi, parce que c'est pas la même expérience.
1: Et la décision de devenir musicien, ça vient quand dans votre parcours?
2: Ben, dans mon cas, je me suis intéressé à la musique et puis à en faire. Je devais avoir 14 ans et puis ça ne m'a pas lâché. Donc, c'était vraiment c'était mon truc qui me faisait du bien, qui m'intéressait, que je pouvais partager avec mes copains.
4: Tu viens d'une famille de musiciens?
2: Non.
4: Non, pas du tout.
2: Non, voilà. Mais mon frère a commencé à faire la guitare à peu près en même temps que moi. Donc, on s'est suivis là-dedans. Et puis, voilà. Ben, quand venait le temps, 4 ans plus tard, de choisir une branche à l'école dans laquelle je voulais aller pour suivre des études, ben, j'ai choisi musique. Et puis, ben, ça ne m'a pas lâché. Hein. J'ai appris plein de choses à l'école qu'on n'apprend pas nécessairement quand on fait de la musique par soi-même. Et puis, voilà, ça m'a intéressé tout de suite à ce moment-là. D'essayer de faire une carrière là-dedans. Mais je ne savais pas comment, je ne savais pas en quoi. Donc, ça allait être au fil des rencontres puis des collaborations, on va dire.
4: Et tout à l'heure, Kim, elle disait que tu étais, dans votre duo, celui qui est attentif à récolter au fur et à mesure des voyages des sons que tu entends ou des traditions populaires ou folkloriques, je ne sais pas.
2: Oui, j'ai cet intérêt-là. Avec les voyages, je me suis dit, ben, ça serait une super bonne idée, en plus de partager notre répertoire québécois, canadien, américain, aussi d'apprendre des chansons de là-bas, de où est-ce qu'on va, de les chanter quand on est là-bas, et puis de les chanter quand on revient au Québec. Comme ça, on ramène un petit quelque chose de ces voyages. Donc, ça nous suit. C'est pas dans les albums, vraiment, qu'on le remarque, parce que dans nos albums, on met surtout l'accent sur les compositions. Mais dans les concerts, vu que Kim, depuis des années, me dit « Allez, faut que tu chantes, là! » Il n'y a pas juste moi qui assume ce rôle. Ben, je me suis dit « Oui, ben, c'est ça que je vais faire. Je vais prendre des chansons d'artistes que j'aime. » Et pas nécessairement des pièces connues, des pièces que bien souvent les gens connaissent pas, mais que moi ça me parle, puis que j'ai quelque chose à dire sur ces chansons-là. Et puis des fois c'est dans d'autres langues. Donc en même temps, ça me fait travailler une autre langue. C'est un petit pas vers une culture que j'essaie de connaître. On a appris une chanson roumaine quand on était en Roumanie, chanson tzigane, chanson hawaïenne, chansons d'Irlande, chansons italiennes.
1: Il y a Monsieur Michel.
2: Monsieur Michel.
3: Créole.
2: Ouais, c'est ça. Ben oui, on aime ça.
3: J'aime bien le créole. Je pense qu'on est retombé vers le soleil cette année beaucoup. Musique de carnaval, la musique avec... on passe des messages importants à travers une musique hyper joyeuse. Puis, finalement, les gens dans la chanson inspirent à prendre leur place, en fait.
1: Et toi, Kim, devenir musicienne, ça se passe comment?
3: Moi, j'ai eu la chance de grandir à côté d'une école de musique qui était ouverte au public à partir du primaire. Alors, à partir de 6 ans, on pouvait faire de la musique si on était accepté dans l'école. Fait que c'était pas privé, mais il y avait des conditions. Puis, dès le primaire, je pouvais apprendre soit le violon ou le violoncelle. Puis, ça n'a pas pris beaucoup de temps avant que je sois bien isolée de tous les autres jeunes. Une bonne... bonne rejet que j'étais, la musique m'a bien accompagnée, en fait. Puis chez nous, on écoutait de la musique tout le temps. On écoutait du rock'n'roll, on écoutait du classique. C'était comme ça. Mes deux parents aimaient ça, écouter beaucoup de musique, puis danser. Puis, moi, la musique fait partie de ma vie. Puis quand j'arrête d'en faire, ben, je prends des pauses. Puis après ça, je recommence. Mmh. Souvent, Simon, il va continuer à jouer de la guitare puis trouver plein de trucs. Puis moi, mon violoncelle, il dort. Puis je suis bien contente. Hein. Pendant deux mois, puis je touche pas. Puis j'y reviens. Il y a d'autres choses qui sont...
4: Et le chant.
3: Et le chant, la trompette, la contrebasse, ça fait trop du bien. Je joue de la contrebasse.
4: T'as chanté petite aussi, en même temps que le violoncelle, ou c'est arrivé?
3: Le chant, c'était plus tard. Je voulais rien savoir de chanter devant des gens.
4: Ah ouais.
3: Je voulais être capable de le faire, mais ça me parlait pas. Jusqu'à 20 ans, j'étais bien caché derrière mon violoncelle. J'ai été à l'université en musique pop. J'avais envie de sortir de la tranche classique. Puis j'étais en violoncelle pop qui se donne à l'UQAM, à Montréal, à l'Université du Québec à Montréal. Puis c'est ça, je me suis mis à accompagner des chanteuses, mais ça me satisfaisait plus de juste jouer du violoncelle. Et j'ai commencé à écrire des chansons à ce moment-là.
4: OK.
1: Il y a quelque chose qui me vient. J'ai l'impression que à travers plein de morceaux, cette idée que la musique peut nous guérir. Dans le concert, souvent, tu présentes les compositions et à travers ce que tu racontes, il y a souvent une idée de guérison, de guérir quelque
3: chose.
1: Ça fait
3: du bien, ouais.
1: Et Femme Montagne, il y a plein de...
4: Guérir le monde aussi.
1: De Piece of Skin, ouais. Black Italian Shoes, je pourrais en citer plein. Il y a toujours une idée de guérir aussi quelque chose.
3: Oui.
1: J'ai l'impression que c'est important, ça.
3: Ben oui, c'est super... C'est super fort, la musique. Même si la chanson est triste, même si ça fait pleurer, même si ça remue, ça fait vibrer. Puis cette vibration-là est physique. C'est une vraie vibration. Elle existe. On la reconnaît, on la ressent. Puis ça, je sais pas, c'est devenu essentiel pour moi. J'aime bien servir des cafés aussi, puis parler aux gens, puis dormir. Mais j'aime ça. J'aime bien quand on vibre.
1: Alors pour ça me fait penser à ce que tu dis, pour les auditeurs qui auront la chance d'aller au Québec, ils peuvent vous croiser aux Escoumins, dans
3: à
1: un café, ou à Tadoussac. Mais le plus facile, c'est peut-être aux Escoumins, au Qui boit quoi.
3: Ouais.
1: On peut vous écouter ou se faire servir un café.
2: Voilà, ouais. On est musicien-serveur au café Qui boit quoi des Escoumins. C'est-à-dire qu'on fait les deux. Vous avez une
4: trop
2: chance
4: cool.
2: sur deux de nous voir, soit comme musicien ou comme serveur.
4: Très bien.
1: Et c'est un endroit magnifique. Moi, j'y suis allé. J'ai eu la chance d'y aller l'été dernier aux Escoumins et c'est super. Et puis, c'est un super spot pour observer les baleines.
3: Mm-hmm. Oui, c'est accessible à pied. On peut y aller à pied au bout du quai, voir des rorquals passer. Mais juste une petite parenthèse qui est passée. Puis tantôt, tu parlais de ton frère qui fait de la musique. Ton frère, qui est Vincent Gaboury, qui joue dans Mon ami Souffrance. C'est un nouveau projet musical. Ça fait quelques années qu'il travaille dessus, mais il commence à plus s'appliquer dans les compositions. Puis je pense qu'ils ont sorti une...
2: Ils viennent de sortir un petit album.
3: Un petit album,
2: oui. Ouais. Ben oui, mon frère, lui, joue de la guitare. On a commencé la guitare ensemble. Il est plutôt dans la branche rock, expérimentale, pas tout à fait noise, mais un peu inspiré par les effets, mm-hmm. effets de guitare, bruitage, voilà.
3: Pis c'est trippant, en fait. Il désaccorde, sa guitare n'est pas accordée comme une guitare normale, il a son propre truc, et ça fait qu'on est plus dans l'exploration. Moi, j'aime bien parce que j'ai joué avec lui une fois, puis on n'a pas les mêmes repères. C'est bien de pas fonctionner musicalement,
4: ouais,
3: mais juste
4: ça.
3: De jouer au feeling.
4: Donc, Vincent Gaboury.
2: Vincent Gaboury, Mon ami Souffrance.
4: Mon ami Souffrance, waouh.
1: On ira chercher ça aussi. C'est bien, on repart avec plein de,
2: avec des
1: de recherches à faire.
2: Mais oui.
1: Eh bien, il va nous rester quelques minutes si on veut écouter...
4: Un dernier morceau.
3: On va vous chanter « Where You Seek », qui est la chanson éponyme de notre dernier album. Celle qu'on essaie de faire par laquelle on essaie de faire ressentir un peu l'espoir. On va voir si c'est ça que ça vous fait.

0: Bravo. Two Pure Notes, on termine cette émission avec les Two Birds. Merci d'être avec nous.
1: Merci infiniment d'être venu jusqu'à nous.
2: Merci à vous deux, merci.
1: Ouais, ouais.
3: Ce fut un plaisir.
1: Revenez vite
0: nous
1: voir. À moins que ce soit nous qui venions.
0: Tout à fait.
2: Ouais. Vous.
3: Bah, peut-être qu'on n'aura pas le choix. Hein. On laisse le violoncelle de Kim
1: à Rabastance.
0: Ouais.
3: Pour la prochaine tournée.
1: Moi, je garde la trompette.
2: Non, j'aurais
3: le choix de repasser par ici.
0: Ben, tout à fait,
3: c'est
0: ça. Ça
3: nous fera plaisir.
0: Ouais, c'est
1: ouais,
0: ça qui
1: merci
0: est bien.
1: Infiniment à
0: et
1: tous les
0: puis,
1: deux.
0: Et puis, on vous souhaite plein de bonnes choses pour le retour.
2: Puis moi, voilà. Je vous souhaite plein de découvertes musicales parce que
1: ça, oui.
2: Ça, c'est incroyable. Il y en a tellement. On n'a pas assez de vie à vivre pour tout découvrir.
1: Non, c'est ça. C'est infini. C'est ça qui est beau.
2: Oh oui.
1: À bientôt.
0: Merci Kim, merci Simon.
2: Merci.
0: Et plein de bonnes choses pour la suite.
1: Merci à vous.
3: Bonne
1: à bientôt.
3: Soirée.
0: C'était Two Pure Notes sur
1: Radio Octopus.
0: À bientôt les amis.
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0: parents arrêtent de regarder la télé. Ils vont au lit, pas les enfants. 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

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Faites un petit signe de la main.

Là-bas, les femmes tournoient à l'ombre des chênes. Les hommes, chauves et moustachus, dansent. Et les enfants, d'un seul cri, juxtaposent des choses infiniment précieuses.

et vagues roulent en indiquant les vertus de la vase. Les vagues roulent. 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

Les flancs de la nouvelle assemblée nocturne font des bruits de paysage. Ils souhaitent rejoindre les hauteurs. Alors, avec précaution, au jour montant, la nouvelle assemblée nocturne se met en marche pour s'éclairer.

0: au nom de tous les animateurs, techniciens, reporters, délégués, collaborateurs et supporters, je vous remercie de nous avoir tenu compagnie cet soir, ce soir. J'espère que le programme vous a donné entière satisfaction. Et que nous aurons le plaisir de vous retrouver en bonne forme.
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